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0: 3h du matin.
1: Il est 3h.
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2: Il est 4h.
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0: 5h du matin.
1: Il est 5h.
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0: Bonjour à toutes et à tous, bienvenue dans Les Pieds dans la Lune, épisode 4. Marjane Satrapi est décédée le 4 juin de sa grain. C'est à la fois tragiquement triste et sublime, elle nous manque déjà. L'eau fraîche coule à flot, il fait chaud. Iman, Sophie, Sonia, William, Marius, Félicia, Dima et Marianne à la technique s'affûtent. Nos invités Carl Espinas et Mélie Meunier s'accordent sur tout. Nos pieds sont dans la lune, mais notre flamme est bien sur terre. C'est parti!
1: On célèbre nos deux super championnes ici à la radio. Iman, qui vient d'avoir la meilleure note de sa promo à l'université dans les métiers du multimédia et de l'internet. 19 oui. sur 20, mesdames et messieurs. Elle était en alternance à la radio toute cette année universitaire. Bravo à toi, Iman. Tu as cartonné à la fac, mais aussi à la radio. Et Sonia, retenue partout dans ses choix sur Parcoursup. Sonia, notre super service civique en 2025-2026. Elle étudiera l'histoire à la fac de Rouen. On est content et en même temps, on n'est pas content. On aimerait vous avoir pour la vie dans notre studio. Alors, la question, c'est est-ce que vous nous aimerez encore la saison prochaine ?
2: Bien sûr.
1: Benoît nous conseille maintenant une lecture et de la musique. Allez, on part au frais dans les forêts du nord du Québec, Benoît, avec l'autrice Gabrielle Filtoshiba.
0: Eh oui, rencontrer Gabrielle Filtoshiba, comme j'ai eu l'occasion il y a 3 ans au Festival de Livres Paris, est une expérience qui marque durablement. Je ne sais si on peut parler de charisme, d'aura, une chose est certaine, cette autrice québécoise vous submerge d'émotions par sa sincérité, son humanisme, que rien ne semble altérer, sa bonté évidente. Son envie de dialogue authentique, sa présence est sans doute par quelque chose d'assez étrange, inexplicable, une force qui semble la relier à la nature, au monde du vivant, qui se cache, à raison, à la folie des hommes et qui soudainement, par son entremise magique, s'adresserait à nous. Troublant. À 26 ans, cette Québécoise, bien née, bien installée, quitte la belle vue bétonnée de son beau bureau pour aller sans cabanée, sans eau, sans électricité, sans le moindre confort dans la région du Kamouraska où la température peut descendre, et oui, jusqu'à moins 40 degrés. Ça fait rêver. Cette expérience, qui finira par être initiatique et la conduira à faire corps et esprit avec la nature, relève dans les premiers temps de la tentative désespérée de survie. De ce processus sortira une trilogie en livres, en cabanée, sauvagine et bivouac. Grande défenseur des causes environnementales canadiennes, comme l'importance de la préservation des arbres et forêts, le respect du vivant, des premières populations, elle consacrera des moyens à replanter des arbres pour au moins, comme elle dit, compenser le succès de ses livres gourmands en papier. Écoféministe, son dernier ouvrage, Exa, sorti récemment en poche, nous plonge dans une dystopie où les humains vivent enfermés dans des villes-prisons, entourés de pollution toxique. Des femmes chaque été en sortent pour aller reboiser. Mission pour la survie de l'espèce et aussi occasion de liberté en sororité. La dame est aussi poétesse. Son premier recueil, La forêt barbelée, préfacé par Cécile Coulon, notre invitée du mois dernier, est sorti en 2024 au Castor Astral. Le second vient de sortir et il s'intitule La robe en feu. Il est publié aux éditions XXZ. Gabrielle Filtoshiba, à lire pour passer un été au cœur de la forêt, à respirer un grand air de liberté, mais aussi pour se connecter au monde qui nous entoure.
1: Merci Benoît. Tu nous proposes aussi tes choix musicaux. Alors, de vieux cons, bon, c'est toi-même qui le dis. Hein. Mais Benoît, tu n'es pas vieux.
0: Mais oui, Sophie. Depuis quelques semaines, j'ai le privilège, à défaut du bonheur physique, d'appartenir au cercle des bénéficiaires de la carte vermeille. À moi les réductions SNCF, cinéma, musée et tutti quanti. Le corollaire de cet état, c'est qu'en plus, je peux me lever légitimement, quotidiennement, avec une délectation non coupable dans la pratique et les commentaires du parfait vieux con. Et ça, c'est chouette. C'était mieux avant, rien de neuf en cinéma depuis Truffaut, rien d'écrit en littérature depuis La recherche du temps perdu de Proust, et la musique, alors là, ma brave dame, c'est la catastrophe. Mozart, Bach, Vivaldi, Schubert, oui, Miles Davis un peu, la pop-rock des années 80 passe encore, mais depuis, rien. Ce dimanche, à la fête de la musique, à peine un ou deux groupes qui gratouillent des instruments. Pour le reste, des jeunes au regard perdu qui poussent des boutons et font saigner les oreilles des passants avec d'assourdissants infrabasses. Bah oui, vieux con, quoi. Alors évidemment, quel ne fut pas mon désarroi en préparant cette émission, en constatant que 8 sur les 10 personnes présentes avaient moins de 30 ans, voire moins de 25 ans. Et qu'en plus, elles étaient pétries de talent. On me promettait une belle gérontocratie omnipotente et je me retrouve avec une bande de jeunes triomphants. Comme le disait Léon Blum, non, ce n'est pas un rappeur des années 90, le sang court plus vite dans un corps rajeuni. J'ai donc vite cherché dans ce qui me semble être la vraie culture de quoi alimenter cette rubrique. J'ai presque trouvé avec Midnight Runner, groupe star des années 80, leur leader Kevin Rowland, 70 ans au compteur, prépare un album, sombrement intitulé Love, qui sortira le 4 septembre et sera suivi d'une tournée. Il est déjà possible d'écouter sur les plateformes le premier single My Life in England, tout un programme. Dominica, lui aussi, nous annonce un nouvel album prévu pour l'automne, Spiral, avec une tournée dans la foulée qui passera à Rouen en février 2027. Dominica est sans doute le plus talentueux des songwriters français, en tout cas le plus poétique. Deux titres sont déjà disponibles à écouter, Un jour j'ai disparu, titre très touchant, et Bromure, eh oui, qui nous démonte avec classe ces vieux fous qui tentent de nous gouverner, un délice. Mais c'est finalement la saxophoniste pure enfant de New York, Laetitia Benjamin, qui a retenu tout mon attention. Elle signe un bel album, We Dream, où explose tout son talent. Il pourra tourner sur vos platines tout l'été. Enfin, pour ceux qui ont encore des platines, hein, Niark, vieux con. Nous en écouterons un morceau en fin d'émission, Flame Keeper. Un autre disque peut tourner avec bonheur sur vos platines, c'est celui de la Maison Tellier qui nous revient avec un très bon album intitulé La timidité des arbres. On est toujours dans les arbres. Une belle écriture, une belle musique pour ce groupe qui est né à Rouen, dans lequel on peut entendre le trompettiste Fred Aubin, que l'on aime tant. La Maison Tellier sera en concert à Rouen au 106 le 25 septembre, histoire de fêter au passage les 20 ans du groupe. Si vous voulez des places, je crois qu'il faut se dépêcher, sinon vous pourrez toujours écouter l'album. On écoute tout de suite un morceau qui donne son nom à l'album, La timidité des arbres.

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1: Voilà, on écoutait la timidité des arbres de la maison Tellier et là maintenant on part au frais dans une église, Marius.
2: En effet, en ce moment à Rouen, une ancienne église près de la place du Vieux Marché, laissée à l'abandon, est en train d'être rénovée en salle de cinéma. Sonia, tu as rencontré Mathilde Roland, la co-porteuse de ce projet, donc.
3: Ouais, tout à fait. Du coup, je vais vous parler un peu de l'église Sainte-Croix des Pelletiers,
4: un lieu qui peut être méconnu pour certains de nos auditeurs. Et d'ailleurs, pour moi, je dois avouer que je ne connaissais pas du tout le lieu avant de le découvrir avec une fabuleuse exposition. Cette église est restée fermée pendant près de 10 ans. Aujourd'hui, elle renaît grâce à l'association La Nef avec une expo qui nous vient du studio néerlandais Drift, nommé Mido. Des fleurs géantes en lévitation qui s'ouvrent et se referment lentement au-dessus du public, comme une prairie de nymphéas passées au néon, qui m'ont beaucoup rappelé Monet d'ailleurs, et elle est là jusqu'à la fin du mois de septembre. Ouverte de 14h à 19h et l'entrée est totalement gratuite. L'association ne s'est pas contentée d'y organiser cet événement, elle a également participé au nettoyage et à la remise en valeur du lieu, afin de le rendre plus accueillant aux visiteurs. Et si ce projet culturel est déjà très intéressant, aujourd'hui, les ambitions pour l'avenir sont tout aussi impressionnantes, car oui, l'objectif serait vers 2031 de transformer cette église en un véritable lieu de cinéma et de vie culturelle. On y trouverait notamment des salles de projection, mais aussi des espaces de rencontres, un café, des lieux pouvant accueillir des conférences ou d'autres événements. Concernant l'exposition actuelle, je vous invite vraiment à y aller, à la découvrir. Entre l'architecture de l'église et cette installation très lumineuse, florale et printanière, l'ensemble crée une atmosphère magique. C'est une œuvre qui surprend et qui émerveille. Si vous souhaitez en savoir davantage sur le futur projet de cinéma, vous pourrez également échanger avec l'équipe présente sur place. Elle présente notamment des modélisations 3D réalisées par un architecte d'intérieur qui permettent de se projeter dans ce qu'on pourrait devenir l'église dans les prochaines années. On peut ainsi découvrir les futurs espaces de projection, les lieux de convivialité et les différents aménagements possibles. Pour en parler plus en détail, nous allons maintenant écouter Mathilde Roland, co-porteuse du projet qui va nous présenter à la fois l'exposition actuelle et les perspectives de ce futur cinéma culturel.
5: Je suis Mathilde Roland, je suis co-porteuse du projet La Nef de restauration de l'église Sainte-Croix des Pelletiers et membre du conseil collégial de l'association. Et donc ce projet d'exposition, c'est d'abord une rencontre avec Philippe Platel, le directeur du festival Normandie Impressionniste, qui a imaginé cette œuvre dans ce lieu. Ce sont des artistes néerlandais et ils se sont vraiment adaptés au lieu ici, à l'espace, pour nous faire ce beau cadeau qu'on est vraiment très très heureux d'accueillir. Alors pour l'instant, l'association n'est pas propriétaire du lieu. Effectivement, elle vise à l'être via une cession de la ville de Rouen à l'euro symbolique. C'était un appel à projet de la ville de Rouen qui souhaitait céder cette église et auquel notre association a répondu, notamment avec comme motivation première de continuer à faire vivre ce lieu en tant que lieu culturel, puisque c'était une salle de spectacle pendant longtemps. Et donc l'idée, c'est de créer deux salles de projection, de cinéma principalement, et puis un espace café de 200 mètres carrés, une petite terrasse de 70 mètres carrés quand même. Et puis l'idée, c'est aussi que cet espace puisse servir à plusieurs usages culturels. Il y aura notamment un espace scénique dans l'espace café. On se dit que les salles de cinéma peuvent aussi servir à des conférences, à du spectacle vivant de temps en temps. Et l'idée, c'est encore une fois que ce projet soit celui des citoyens et qu'on recrée un lieu culturel où les habitants ont vraiment leur part de participation, notamment dans la programmation. Évidemment, on a plein d'idées. C'est de là d'où on vient, le cinéma, et on a vraiment plein de choses qu'on aimerait faire découvrir. L'idée, c'est de rester sur du film ancien. Donc ça peut être ça peut aller du Chaplin à Mad Max, et on a aussi plein d'idées de choses inédites, de films qu'on n'aurait pas encore vus sur nos écrans. Il y a énormément de films qui sont restaurés chaque année et qui n'arrivent pas sur les écrans rouennais faute de place. On aimerait vraiment pouvoir les faire redécouvrir.
4: Alors moi, sincèrement, je suis franchement très emballée. J'ai vraiment hâte de voir ce projet venir. On remercie La Nef et leurs bénévoles pour avoir fait revivre ce lieu. Vous pouvez retrouver toutes les infos sur leur site internet lanefrouen.fr et les réseaux sociaux.
1: Merci Sonia. Alors il y a déjà une église reconvertie à Rouen pour un autre usage que le culte, c'est l'église Saint-Nicaise derrière l'hôtel de ville. C'est maintenant une brasserie artisanale, une église brasserie. Elle est ouverte tous les soirs, on vous recommande, c'est un très très bel endroit. Alors des églises qui accueillent d'autres usages que le culte, ça n'est pas nouveau. Tout près d'ici, l'église Sainte-Claire de la Grand-Mare a même accueilli dans les années 60 des réunions associatives et politiques très animées. C'est Jean-Pierre Mouton qui nous a appris cela. Le président de Bien Vieillir à la Grand-Mare, BVGM, organise une balade historique dimanche 28 juin pour découvrir l'histoire du quartier. La Grand-Mare et la Lombardie au début, c'est une énorme ferme de 175 hectares. Sœur Marie-Ernestine en a fait ensuite un projet innovant. On écoute Jean-Pierre Mouton.
6: En 1873, une chance formidable, la ferme de la Grand-Mare était quasiment en ruine et elle était à vendre. La congrégation religieuse à laquelle elle appartenait en a fait l'acquisition et elle a commencé à accueillir des jeunes filles donc, qui sortaient de prison pour diverses activités, la cuisine, des travaux ménagers et aussi la culture, l'élevage, les cultures maraîchères et pour aller vendre tous ces produits sur les marchés de Rouen. Et de 1873 à 1910, date de sa mort, on pense qu'elle a accueilli plus de 3000 jeunes filles dans cette ferme.
1: Alors il faut préciser que la prison en question, c'est la prison de Bicêtre qui était rue Saint-Vivien, donc dans l'actuel quartier de la Croix-de-Pierre, et que cette ferme-école était une première en France et on venait la visiter de très très loin.
6: De Belgique, d'Allemagne, différents pays d'Europe effectivement, puisque j'ai l'habitude de dire c'est le début de l'insertion par le travail quoi. C'est un petit peu ce que fait Intermède Emploi maintenant sur le quartier, en fait. Ouais.
1: Au décès de Sœur Marie-Ernestine, et avec, effectivement, la loi de séparation de l'Église et de l'État, les choses se finissent. Ouais, et là, c'est d'autres institutions qui prennent le relais, en fait, des associations type loi 1901, qu'on connaît encore aujourd'hui. Alors, ce qui est intéressant aussi, c'est la première association du quartier, qui a été créée le 9 janvier 1967, qui s'appelait la Commune Libre,
6: de la Grand-Mare. Hein,
1: la première association du quartier dite Loi 1901, une association assez intéressante parce que le président de cette association de l'époque, donc Monsieur Vallier, s'est octroyé le titre de maire et il arborait parfois une belle écharpe tricolore. Donc on voit qu'il y avait déjà une volonté quand même d'être très actif, très réactif et peut-être un petit peu en contre-pouvoir aussi du pouvoir municipal de la ville de Rouen.
6: Tout à fait. C'était un petit peu en opposition au maire de l'époque, Jean Le Canuet. Alors cette association est née en fait dans les premiers Verts et Aciers, les Marcel Lodz. Et c'est vrai que dans ce secteur, les 21 immeubles qui ont été construits, représentant plus de 500 appartements, il y avait une richesse culturelle, associative extraordinaire. Ce que je cite souvent aussi, c'est comme le Centre Malraux n'existait pas encore à l'époque, on organisait les réunions dans l'église Sainte-Claire. Il y avait une vie dans l'église Sainte-Claire, une vie associative incroyable, des réunions politiques. Même des gens que l'on classe maintenant de gauche et d'extrême-gauche se réunissaient dans l'église Sainte-Claire. Le parti communiste se réunissait dans l'église. C'est assez savoureux quand même.
1: Et le prêtre de l'époque, du coup, qu'est-ce qu'il disait ?
6: Rien, c'est lui qui mettait ses locaux. C'était prévu comme ça d'ailleurs. Hein. Il y avait une cloison à l'intérieur de l'église Sainte-Claire, qui existe toujours d'ailleurs, pour séparer les activités associatives et politiques des activités religieuses de la messe. Quoi, ouais. Oui.
1: Et voilà, rendez-vous dimanche prochain, 28 juin, à 9h30 devant le Centre Malraux pour 2 heures de marche, tranquille, à votre rythme. Venez découvrir l'histoire du quartier avec la sauce BVGM. Ils annoncent 18 degrés dimanche matin, alors n'hésitez pas. 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Vous apprendrez plein de choses.
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1: William a lu pour nous l'histoire du berger Elzéar Bouffier, plus connu sous le nom de « L'homme qui plantait des arbres », le titre de la nouvelle de Jean Giono, un manifeste de la cause écologiste paru en 1953, William.
8: Ok les amis, ben ouais, comme l'a dit Sophie. Bah déjà, je vais commencer par ce voyage littéraire, par vous partager une pensée de Jean-Jacques Rousseau, parce que ceux qui me connaissent savent que j'adore les citations, qui dit que la contemplation de la nature apaise le cœur et y fait régner la bienveillance. Alors retenez bien ces mots car ils résument parfaitement le chef-d'œuvre dont nous parlons ce matin, L'homme qui plantait des arbres de Jean Giono. Alors de prime abord, j'étais pas extrêmement intéressé mais je me suis laissé tenter. Je me suis dit que peut-être que j'allais apprendre quelque chose de super intéressant et en réalité j'ai été agréablement surpris. J'ai été touché notamment par le message du livre qui est empli d'espoir, de chaleur et d'humanité. Alors déjà pour comprendre ce texte, il faut d'abord regarder qui l'a écrit. Jean Giono est né à Manosque en 1895. Et ses œuvres, souvent ancrées dans le monde paysan provençal, abordent des questions universelles sur la condition humaine. Mais c'est aussi un homme qui a profondément été marqué par son époque Il a survécu à l'enfer des tranchées de la Première Guerre mondiale. Et de cette horreur, des combats sont nés chez lui, notamment un pacifisme absolu et viscéral, et un besoin vital de se tourner vers ce qui ne ment jamais, la nature et le vivant. Donc c'est en 1953 que Giono publie cette nouvelle qui est magistrale. L'homme qui plantait des arbres, l'histoire est celle d'Elzéar Bouffier, un berger solitaire qui vit dans une région déserte, aride et balayée par les vents en Haute-Provence. Cet homme, sans rien attendre en retour, décide de planter 10 000 glands par jour. Année après année, dans une solitude totale, son geste obstiné va transformer un désert de pierre en une forêt luxuriante, faisant revenir l'eau, la faune et le bonheur des villages alentours. Et il aura un profond impact sur ses habitants. Ce qui est intéressant avec ce livre, c'est qu'il naît au lendemain de la Seconde Guerre mondiale, en pleine guerre froide. C'était l'époque Oppenheimer et la menace atomique. Donc alors que l'humanité vient de prouver qu'elle est capable de s'autodétruire en un claquement de doigts, Giono propose l'exact opposé. Face au génie de la destruction, il oppose le génie de la création, humble et patiente. Il nous montre qu'un homme seul peut détruire le monde, oui, c'est vrai, mais qu'un homme seul peut aussi le reconstruire, feuille après feuille, graine après graine. Donc évidemment, il y a une dimension très philosophique, à savoir le fait que la nature peut guérir. Et d'ailleurs, c'est la thèse fondamentale de l'auteur. C'est que la nature nous apporte bien plus que de simples bienfaits physiques, comme par exemple de l'oxygène. Mais elle nous apporte d'autres bienfaits, notamment sur le plan de la santé mentale. On le sait, hein, la science le prouve aujourd'hui. Par exemple, une célèbre étude de l'université de Stanford a démontré qu'une marche de 90 minutes en pleine nature réduit drastiquement l'activité de la zone du cerveau liée aux pensées négatives et à la dépression. Et sur le plan de la moralité, mais ça c'est ma propre analyse, je trouve que la thèse secrète de Giono, c'est qu'en soignant notre esprit, la nature élève notre moralité. C'est-à-dire que la paix et la sérénité qu'elle va instiller en nous peut désarmer nos colères, nos troubles, nos sentiments négatifs, nos stress. En nous reconnectant au rythme des saisons, elle nous enseigne la patience, la douceur et une bienveillance profonde dans nos rapports avec les autres. Donc l'équilibre du dehors guérit le chaos de l'intérieur. Donc en conclusion, le message d'Elzéar Bouffier est vraiment très très simple finalement. Prenez d'abord soin de vous en vous immergeant dans le vivant. Faites une balade en forêt, allez en bord de rivière, allez au bord de mer. Car cette paix intérieure retrouvée au contact de la nature peut nous désarmer et nous donner la force, la patience et la douceur nécessaires de prendre soin des autres. Et c'est en devenant meilleurs ensemble que tout naturellement eh bien, on prendra soin de notre terre. Tout est lié. Donc au final, prenez bien soin de chacun d'entre vous.
1: Merci.
9: On va parler d'une nouvelle mini-série inspirée de faits réels et tirée d'un livre Sous ses yeux, sorti le 4 juin et disponible sur Netflix. La mini-série relate le meurtre de Rachel Nickel. On écoute Imane qui nous fait découvrir la série.
10: Alors effectivement, cette semaine, j'ai pu regarder la série un peu fait divers. Elle s'appelle Sous ses yeux, en anglais The Witness, qui veut dire le témoin. C'est britannique, ça s'est passé en 1992, et sur le papier, ça ressemble un peu à un polar classique, à toutes les mini-séries policières qu'on peut retrouver sur Netflix, mais en fait, pas réellement. Ce qui change tout, c'est le point de vue. On ne suit pas les policiers ni le tueur, comme on a l'habitude de faire en règle générale, enfin de regarder. On suit ici la famille de la victime, donc la famille Nickel, le père André, qui perd sa femme, Rachel, qui a été victime d'un meurtre. Elle a été poignardée 49 fois. Et donc, du jour au lendemain, il se retrouve seul avec un petit garçon de 2 ans. Et ce petit garçon, Alex, il était là quand c'est arrivé, il a tout vu, sauf qu'il ne parle plus, il devient complètement mutique, traumatisé, évidemment, incapable de dire quoi que ce soit. Et c'est là que le vrai sujet de la série commence. En fait, c'est ça le cœur de tous les débats. Parce qu'en fait, tout le monde veut savoir, les journalistes, la police, la famille, pourquoi le tueur a épargné cet enfant et qu'est-ce qui s'est passé, en fait. C'est la question qui hante tout le monde du début jusqu'à la fin. Et quand on a la réponse, ça remet un peu les choses en place. Je vous en dirai pas plus pour éviter de vous spoiler, évidemment. En attendant, André fait ce qu'il peut. Il a un enfant de 2 ans sur les bras. Il fuit, puisque en Angleterre, ça a pris une ampleur énorme. Et donc, d'abord, il va en France, puis en Espagne. Il impose une règle à Alex, donc son enfant. On ne parle pas de ce qui s'est passé à personne, jamais. Donc, il a une première enseignante en France qui s'inquiète. Les gens autour posent beaucoup de questions. Mais lui, il tient bon parce qu'il a peur. Si son fils parle, il devient une potentielle cible. Sauf que Alex va grandir, il a des amis en Espagne, il commence un peu à se rebeller, un peu comme tous les ados. Et donc le père, il ne sait plus trop quoi faire, il va beaucoup restreindre, il va le contrôler, il l'interdit de lui dire beaucoup de choses. Et ce n'est pas toujours très très habile, mais bon, on comprend d'où ça vient. Donc voilà, c'est une série assez sobre, ancrée dans un vrai fait divers, hein, ça s'est vraiment passé. Et ce que j'ai aimé, c'est qu'elle prend le temps de montrer ce que ça fait à une famille de vivre un tel drame finalement, et un secret, puisque ça devient un secret au fur et à mesure. Le fils qui grandit sans pouvoir vraiment faire son deuil normalement, sans pouvoir expliquer à ses amis pourquoi il est comme il est. Il y a une espèce de solitude collective dans cette famille où chacun porte le poids tout seul parce qu'on peut pas vraiment en parler. Donc, vous avez l'habitude, je mets souvent des notes aux séries que je regarde. Celle-ci, je lui mettrais 7,5 sur 10. Si vous cherchez quelque chose d'un peu différent d'un polar classique qu'on a sur Netflix, vous pouvez y aller.
1: Ah, merci Iman, merci beaucoup pour ces chroniques vraiment de séries qu'on ne connaît pas à chaque fois. Je ne sais pas si c'est parce qu'on est des vieux cons, mais enfin, bon, en tout cas, ça nous donne envie. Voilà, maintenant on va partir en Orient, on va écouter de la musique orientale avec notre nouvelle chroniqueuse Dima, professeure de musique en Syrie et aussi chanteuse orientale dans l'Orchestre National de Syrie. Elle nous raconte la diva libanaise Férouz et ses 1500 chansons très diversifiées, jazz, musique orientale, classique, traditionnelle. Férouz est inclassable, Dima.
11: Oui, Sophie, Férouz, pour moi, c'est une amie pour tous les moments importants de la vie, tristes, joyeux, amoureux, etc. Elle m'a donné mon éducation musicale. Pourquoi je vous parle de Férouz aujourd'hui dans la pied, dans la lune? Quand j'ai appris que je participerais à cette émission, j'ai tout de suite fredonné un morceau de Férouz qui s'appelle « Ya Mariana Wiyak » en français « Ou lune, toi et moi ». C'est une image à la lune, notre amie depuis l'enfance comme Férouz. Elle est la diva de la chanson arabe. Férouz est rentrée dans toutes les maisons et a fait bon... Et a fait le pont entre la musique classique et la chanson arabe, tout en gardant l'âme de chacune. Par exemple, elle a repris un morceau de Mozart, les symphonies 40, on écoute Ya Ana, Ya Ana.

Et ainsi, Fayrouz a ouvert la voie et elle a popularisé la musique classique dans le monde arabe de plus. Et elle a joué un rôle très important dans la sauvegarde de musique orientale et de la chanson traditionnelle folklorique. On écoute un morceau populaire de l'avant comme celui-ci.

finir, je vous fais écouter le morceau dont je vous ai parlé, au début, l'une, toi et moi. Je suis avec toi, amie depuis notre enfance. 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

0: Merci Dima, merci beaucoup. On reste les pieds dans la lune, on quitte les voies orientales pour rejoindre les voies illuminées avec nos invités, Benoît.
1: Les pieds dans la lune, un invité sur Terre.
2: Et en fait, c'est des invités sur Terre. Vous avez bien compris, hein, donc les pieds dans la lune s'ouvrent à l'international, mais on s'ouvre aussi à la culture universelle. Alors aujourd'hui, comme vous le savez, hein, depuis Pierre Corneille et le CID, la valeur n'attend pas le nombre des années. Donc Mélie Meynier, Karl Espinasse, vous avez de nombreux talents et des activités multiples, ensemble et séparément, déjà professionnelles, et tournées vers la musique et la voix. Bonjour, soyez les bienvenus dans cette émission et où vous l'avez compris, nous aimons tellement les jeunes, surtout moi en fait. Donc Mélie, on va commencer par vous, parce que voilà, on ne reviendra pas à Karl. Est-ce que vous pouvez un peu nous dresser en fait votre parcours pour en être déjà là en fait aussi jeune, et puis après j'arrêterai avec les histoires d'âge parce que je sais que ça vous énerve et vous avez raison, pour en être dans ce parcours déjà un petit peu professionnel, quel parcours, quel cursus vous avez suivi?
3: Bonjour. Alors, j'ai un parcours un peu décousu, pour le coup, parce que j'ai commencé la musique toute petite, comme Karl, au conservatoire, ici à Rouen. Puis après environ 12-13 ans de musique, j'ai totalement arrêté. J'ai fait des études plutôt classiques, une licence de droit, et après j'ai fait un master en management culturel. Toujours à Lyon, du coup. Et je suis revenue à Rouen il y a 3-4 ans pour reprendre le conservatoire, donc la musique classique, où je suis encore actuellement en études en chant lyrique, du coup. Mais j'ai jamais arrêté la musique pour autant dans tout ce qui est plutôt musique actuelle. Donc voilà, j'ai appris la guitare, je fais un peu de piano, je compose. Donc voilà, j'ai pas mal de projets aussi à ce niveau-là. Donc le but, c'est de concilier un peu tout ça. Et voilà.
2: Et Karl, donc, parce que alors, chef de chœur, flûtiste, chanteur, comment on en arrive là?
4: C'est vrai que ça demande pas mal de travail. Et parfois, on se pose des questions quand... quant à l'investissement qu'on donne à l'art en général. Et puis par rapport à cette question de l'âge, c'est vrai que nous, on n'a pas encore notre carte vermeille, comme toi, Benoît. On n'a pas cette chance-là. Mais c'est vrai qu'il nous reste en fait aussi énormément de choses à apprendre en art, et c'est ça qui fait avancer, qui donne l'appétit en fait d'avancer. Et c'est peut-être pour ça qu'il y a sur le papier, en tout cas ce que tu as couché sur le papier, donne l'impression de pléthore de choses, alors qu'en fait, ça rentre dans une vie humaine sans problème. Donc, comme Mélie, j'ai commencé au conservatoire de Rouen par la flûte. J'ai eu deux professeurs superbes que je veux saluer aussi par là, Sophie Lecacheur et Jean-Christophe Alala, qui m'ont beaucoup apporté et qui m'apportent toujours d'ailleurs. Ensuite, je suis entré au Conservatoire de Paris et puis ensuite au CNSM dans d'autres disciplines, ce qu'on appelle les disciplines d'érudition, c'est l'écriture, l'analyse, donc la composition en gros, pour faire simple, à la manière d'eux. Et c'est étudier aussi l'histoire de la musique et tous ses tenants et aboutissants. Voilà. Et donc parallèlement à Rouen, j'ai eu la chance de monter ce chœur là, dont on va parler, je crois.
2: Et aujourd'hui, vous êtes encore en études?
4: Oui, tout à fait. J'étudie toujours. Alors, je fais les allers-retours entre Rouen et Paris. Et normalement, ces études prennent fin dans un an et demi.
2: On peut le dire, au Conservatoire supérieur de...
4: Oui, c'est ça, ouais, au CNSM.
2: De Paris. Alors, si j'ai bien compris quand même, vous avez des appétences un tout petit peu différentes. Hein. J'ai pu, parce que comme je fais très très bien mon travail, assister au concert de Mélie hier, où on était quand même plus au niveau guitare dans la référence Jimi Hendrix que Monsieur de Sainte-Colombe, enfin il m'a semblé en tout cas, pas seulement au niveau des boissons qui étaient servies dans le lieu. Et puis bon, Karl, de ce que j'ai pu un peu comprendre quand même, les inspirations sont plutôt assez classiques, donc voire très très classiques. Bon, non, peut-être on
4: c'est vrai que je m'approche plus du vieux con que Mélie.
2: Non, j'ai pas dit ça. Je n'ai pas dit ça.
3: Et donc, les plus jeunes.
2: La question qui brûle toutes les lèvres, comment vous vous êtes rencontrés en fait?
4: Eh ben, grâce au cœur.
2: Peut-être pas de la même manière, hein, donc vous allez répondre tous les deux. Vous n'êtes peut-être pas rencontrés de la même manière en fait.
4: Oui. Bon, c'est vrai que c'était une proposition en fait de Margot Messler qui est professeur au conservatoire de Rouen et qui m'a dit « Ah, ça serait super, rencontre Mélie, ça serait très chouette ». Et donc on s'est connus avec l'ensemble vocal de Rouen et puis au fur et à mesure une amitié s'est liée et puis on s'est dit « ça serait pas mal si tous ces chanteurs qui veulent en faire ce métier-là, qu'on se réunisse autour d'un projet commun tout simplement ». Enfin, en tout cas, c'est comme ça que moi, j'ai rencontré Mélie pour ce projet.
3: Exactement pareil.
2: Pareil. Alors peut-être vous pouvez quand même nous dire un petit mot sur cette histoire de l'ensemble vocal de Rouen, parce que ce n'est pas tout à fait inintéressant. C'est-à-dire que moi, j'ai eu l'occasion aussi de vous entendre. C'était un ensemble qui était attaché au conservatoire. Mmh. Et en fait, à un moment, il n'y avait plus de direction de chœur, en fait. C'est oui. Un peu ça qui s'est passé, non ?
4: C'est un peu ça qui s'est passé. En tous les cas, c'est vrai qu'à un certain moment de la vie de cet ensemble, on a... J'ai dû partir du conservatoire et donc j'ai fait la proposition à ceux qui le souhaitaient de me suivre dans une autre structure. Donc au lieu de ensemble vocal du conservatoire de Rouen, on a enlevé la particule et c'est devenu ensemble vocal de Rouen. Oui. Ce qui change absolument tout. Mais voilà. Et donc en fait, 100% du cœur est resté soudé et on a pu continuer nos projets suite à ce voyage au Brésil de l'année dernière.
2: On va en parler peut-être un petit peu. Alors, juste avant d'aborder la question des voix illuminées, ce nom qui fait un peu rêver et sur lequel vous êtes en travail commun, peut-être un peu parler de vos carrières un petit peu communes, enfin séparées, je ne sais pas si on peut parler de carrière. Donc, Mélie, si j'ai bien compris quand même, et vous avez un compte Instagram qui est moultement doté, hein, voilà. Le maire de Rouen faisait aussi beaucoup d'interventions guitare sur son compte Instagram, mais il a beaucoup moins de followers. Hein, donc vous avez une démarche, une appréhension, enfin une perspective en fait de vous inscrire dans une démarche artistique particulière sur la musique actuelle, plus sur les musiques actuelles, on va dire, et sur la guitare.
3: Ouais, en fait, c'est un peu parti de rien, où simplement j'ai commencé à jouer de la guitare électrique et pour mesurer un peu mes progrès, je prenais des vidéos. Et après, j'ai commencé à les poster, et puis ça a pris beaucoup, notamment grâce à plein de vieux cons, je dirais, parce que beaucoup de reprises de groupes tels Pink Floyd, par exemple, que j'affectionne tout particulièrement. Donc c'est ça qui a un peu lancé le compte Instagram, et puis après, j'ai aussi décliné sur YouTube, où j'ai fait des formats plus longs, des reprises entières, où j'ai plus... voilà, fait de la guitare et aussi du chant, où j'ai allié un peu les deux. Et du coup, oui, ça marche plutôt bien. Ça m'amène à travailler avec des marques de guitare ou de matériel de musique. Et du coup, c'est très sympa.
2: Alors, vous pouvez tous aller consulter le compte Instagram. Hein, vous pouvez redonner le nom du compte Instagram.
3: Le compte, c'est Songs of Mélie.
2: Songs of Mélie, tout attaché. Et il y a déjà une chanson enregistrée, en fait, qu'on peut trouver sur les plateformes.
3: Oui. Elle s'appelle Should Be Fine. Elle est dispo sur toutes les plateformes sous mon nom, donc juste Mélie, M-E-L-I. Et il y en aura d'autres très bientôt, j'espère.
2: Donc Karl, par contre, c'est plutôt une carrière... Alors là, je parle encore une fois de cette carrière individuelle, hein, avant qu'on ne parle de la carrière collective, d'instrumentiste. En fait, moi, je vous ai entendu jouer du Mozart, justement, hein, entre autres, enfin, à la flûte. Est-ce que c'est une carrière d'instrumentiste ou chef de chœur ou chanteur ou la carrière individuelle, c'est plutôt, en fait, la perspective musicale ?
4: Oui, c'est plus une grande perspective musicale. Plus globale, alors chanteur non, c'est plus chanteur de circonstance dans mon cas, mais sinon oui pour la flûte et la direction c'est ce vers quoi je tends particulièrement, voilà, donc des concerts à l'année, des rencontres, des voyages, des plein de choses.
2: Alors donc vous avez créé toute fin de l'année dernière en fait, hein, voilà, vous avez créé un ensemble qui s'appelle les Voix Illuminées, voilà. Donc est-ce que vous pouvez un peu nous décrire le concept, l'idée, si j'ai bien compris en fait c'est quand même la volonté de créer un ensemble professionnel de chanteurs, ce qui est quand même très osé, hein, dans cette perspective, enfin dans cet environnement culturel où l'argent ne coule pas à flot pour la culture. Donc qu'est-ce que c'est que les Voix Illuminées?
3: Et ben, comme Karl l'a dit tout à l'heure, c'était l'occasion de regrouper notamment des jeunes chanteurs qui veulent en faire leur métier et de pouvoir se regrouper autour d'un projet commun qui nous parle à tous et autour de répertoires aussi divers et variés. Donc voilà, c'était l'occasion d'essayer de professionnaliser tout ça et de voilà de d'explorer aussi même le territoire pour chanter à droite à gauche et puis rencontrer des personnes et
2: donc concrètement vous avez créé une association vous avez voilà déposé des statuts, vous regroupez des chanteurs que vous rémunérez en fait hein, parce que c'est ça la professionnalisation
4: tout est professionnel après je crois que c'était le bon créneau aussi à prendre parce que comme tu le soulignes Benoît c'est un peu compliqué pour la culture en ce moment en France contrairement à certains voisins et amis européens étrangers pas tous hein, mais certains pour qui c'est plus simple. Et donc, l'union fait la force. Là, on s'est dit, il y a un vivier qui est prêt à chanter, bah, autant l'exploiter avant que tout ça se disperse et que finalement, on puisse peut-être jamais le faire. Hein. Donc, c'était vraiment l'occasion et le bon timing, je pense, pour monter tout ça. En plus de l'envie, bien sûr, qui était sous-jacente et voilà, qui était très importante depuis un certain temps maintenant. Mais c'était aussi je pense, le bon timing pour faire ça dans ces conditions-là.
2: Et alors, du coup, ça concerne combien de chanteurs ? Est-ce que c'est une forme définitive ou est-ce que c'est des formes variées, en fait ?
4: C'est 16 chanteurs, donc c'est un chœur de chambre augmenté, on va dire. Et il y a toutes les déclinaisons possibles entre le quintet vocal jusqu'aux 16 chanteurs. Donc voilà, pour aborder en fait tous les répertoires de musique, il faut qu'on puisse avoir ces différentes formations. Ça va du madrigal de Monteverdi à 5 voix pures, strictes, jusque, je sais pas moi, Poulenc ou les qu'on va donner là cette année. Mais les grandes formations du 20e et du 21e siècle. Donc voilà, avec cette formation-là, cette grande formation qui se décline, on peut donner à peu près tout le répertoire du chant choral voilà, dans sa périodicité.
2: Oui, j'ai vu d'ailleurs que de ce point de vue-là, vos influences sont quand même très, très, très mondiales, en fait, hein, puisque vous avez tous des répertoires aussi de musique du Nord. Enfin, bon, c'est comment vous cherchez vos inspirations. J'ai entendu que vous aviez fait un voyage. Des voyages d'inspiration.
4: C'est des voyages d'inspiration et surtout de vie ensemble.
2: C'était au Brésil, c'est ça ?
4: C'était au Brésil, oui. Ça, c'était avec l'ensemble vocal de Rouen. Et c'était un très très chouette moment parce qu'on a pu vraiment partager un bout de culture brésilienne avec des gens qui nous ont accueillis incroyablement, qui ont été incroyables tout simplement, et qui nous ont offert des moments musicaux, humains, qui nous ont fait jouer à l'Opéra de Rio, des trucs assez inattendus pour nous qui débarquions là-bas, c'était inespéré un petit peu. Et en plus de ça, ils nous ont vraiment fait découvrir tout un pan de leur culture, surtout musicale bien sûr, mais voilà, c'était un beau moment de partage. Donc ça fait partie des inspirations qu'on peut avoir.
2: Et donc Mélie, Jimi Hendrix et Monteverdi, ça colle ?
3: Ça cohabite.
2: Ça cohabite bien ?
3: Non, j'ai pas... Moi, ce qui m'intéresse de façon générale, c'est la musique et je hiérarchise pas trop dans ce que je fais. Donc, je suis autant attachée au classique, à mes études en chant lyrique, que j'ai pas du tout envie d'abandonner, même si la musique actuelle prend parfois le pas. Donc, c'est vraiment, j'ai envie de tout faire, enfin, dans la mesure du réalisable et de faire les choses bien. Donc, voilà.
2: Alors concrètement, comment ça se passe en fait ? Où est-ce qu'on peut vous retrouver, vous entendre ? Comment vous proposez en fait des concerts ? Vous les auto-organisez
4: en fait ? On propose des concerts. Alors parfois, on en est les organisateurs, pas tout le temps, mais ça peut arriver. Et on collabore régulièrement. En fait, le nom Voix Illuminée vient de la collaboration avec la Maison Illuminée.
2: Ah, oh, belle collaboration.
4: Que tu connais peut-être, Benoît. Un peu. Et donc, voilà, on est amené à collaborer régulièrement ensemble. Et donc, dans ces cas-là, la Maison Illuminée organise ses concerts. Donc, on peut se retrouver très fréquemment ensemble. Enfin, le public pourra nous retrouver fréquemment ensemble. Et puis sinon, on a quelques dates aussi de notre côté. Puisque
2: vous avez peut-être des dates, là, à nous annoncer
4: déjà. De structures indépendantes. Et donc, il y a aussi du chant a cappella, parfois. Et voilà les dates de cette année.
3: Alors, là, avec la Maison Illuminée, on a le 17 septembre prochain une redite de Chant de Nuit qu'on a fait le 30 mai dernier. Également, avec la Maison Illuminée, on a le Stabat Mater qu'on avait aussi fait cette année en février. Et là, on le refait le 14 novembre à Elbeuf. Et puis sinon, tu parlais de Poulenc tout à l'heure, on a un programme le 18 septembre au Musée des Beaux-Arts, donc de Poulenc, sécheresse de Poulenc. Et nous avons le 31 octobre, on va faire des motets allemands au Temple Saint-Éloi. Et puis il y aura également deux concerts de Noël le 3 et le 10 décembre.
2: D'accord. Donc, tout ça, on peut le retrouver sur, sur un site, sur... Non,
3: alors,
4: Instagram, qui va paraître, ouais, qui va paraître très bientôt.
3: En cours de création, mais sinon on est présent sur les sur les réseaux sociaux justement. Donc on a le compte Instagram Les Voix Illuminées.
4: Ouais. Tout ça va paraître parce que c'est vrai que c'est, cette structure-là, en gros, a moins d'un an et l'ensemble en lui-même a 6 mois à peine. Mm-hmm. Donc c'est déjà tendu d'avoir tout, mis bout à bout tout ça, et donc le site arrive.
2: Mais voilà. Vous avez aussi des concerts où vous êtes, vous, chanteur, il n'y en a pas un demain, par exemple, non?
4: Alors ça, c'est avec l'ensemble vocal de Rouen.
2: Oui, mais
4: demain,
2: bon, oui, complètement. On peut vous entendre chanter
4: oui,
2: tous
4: oui,
2: les deux.
4: Voilà. Tout à fait. Oui, oui.
2: Et c'est où donc?
4: Demain à Rye, à l'église de Rye, là où a été tourné le fameux film sur Emma Bovary. Et puis le lendemain au Ménilénard, à l'église Saint-Jean Bosco.
2: Voilà, moi je vous invite tous à vous y rendre parce voilà. Que, en fait, d'abord, dans les églises, il fait un tout petit peu plus frais que ailleurs. Bon, voilà, ça c'est une première raison. Et puis, c'est toujours des très très beaux programmes. Alors, du coup, bon, évidemment, quand vous êtes chanteur, musicien, tout ça, on a un petit peu envie de se dire bon, vous allez nous faire un petit truc, non?
4: Oui.
2: Pour conclure ça, un petit truc. Vous avez préparé ça dans la voiture, en emmenant, ou dans le bus Alors, qu'est-ce que vous allez nous faire, un petit truc?
3: Alors, on va vous interpréter, moi à la guitare et Karl à la flûte.
2: Ça tombe bien.
3: If Music Be the Food of Love de Henri Purcell.
4: Si je ne me trompe pas, Benoît, la Maison Illuminée sera à Rouen à table bientôt.
2: Oui.
4: Et cette pièce-là de Purcell figure dans le programme de Rouen à table.
2: Où Mélie chantera, en fait.
4: Où oui. Mélie chantera.
2: Alors, bah donc on va en attendant vous installer et puis lancer cette petite chanson. Donc, je rappelle, la maison... Enfin, non, pas la maison illuminée. Oh, mon Dieu, quelle horreur. Non, les voix illuminées. Donc, voilà, c'est un ensemble qui est un ensemble donc, professionnel. Si vous avez l'occasion de voir, d'apercevoir les informations sur cette question, n'hésitez pas à vous y rendre. C'est d'une qualité absolue. Et voilà, donc c'est un bel ensemble qui est né cette année. Et donc, auquel on souhaite longue vie. Alors, on y va en musique. C'est parti.

0: Merci beaucoup, Karl et Mélie. Donc, les voix illuminées que vous aurez l'occasion d'entendre dans la région à différentes reprises. Merci beaucoup d'être venus par cette chaleur.
1: Merci à vous.
0: Et puis, je l'espère, à très bientôt. À lire, à écouter, à partager.
2: Alors, comme... L'émission Les Pieds dans la Lune part en vacances et comme on ne se revoit pas avant la rentrée de septembre, on a des sorties à vous conseiller, Benoît.
0: Et oui, comme vous le savez, Léon Blum a inventé les congés payés, c'est évidemment pour en profiter le maximum. Alors donc cet été, on a plein de choses possibles à faire dans la région et sur la ville. Notamment, il y a une très très belle exposition qui se tient aujourd'hui et en ce moment et jusqu'au mois d'octobre à la Matmut à Saint-Pierre de Manneville. Cette exposition reprend en fait la vie, enfin comment une bande dessinée s'élabore. Et donc nous sommes allés rencontrer le scénariste Fred Duval et le dessinateur MM, le scénariste qui nous explique comment comment naît en fait et quelle intention ils avaient à travers cette exposition pour expliquer en fait ce qu'est une bande dessinée et comment à travers une exposition on peut comprendre en fait l'élaboration d'une bande dessinée. Et à la suite, le dessinateur nous expliquera lui comment il a un peu lâché prise en fait par rapport à son œuvre, par rapport à comment il dessine dans cette exposition qui met en avant de manière extraordinairement forte et grande en fait le travail du dessinateur. On écoute tout de suite donc Fred Duval nous expliquer comment on fait une bande dessinée.
3: Je voulais que les gens repartent de cette exposition avec évidemment des images merveilleuses plein la tête, mais pas que. Qu'il y ait une explication, une compréhension qu'une bande dessinée c'est d'abord une écriture, c'est la première étape, on écrit un scénario, c'est mon rôle. Ensuite, il y a des recherches de personnages, des designs. Ça, c'est le rôle de Fred Blanchard. Et après, il y a une mise en scène, un découpage graphique d'après mon découpage écrit, un dessin et une mise en couleur. Et donc, que les choses se font dans cet ordre-là. Ça, c'était vraiment mon ambition parce que je publie depuis 30 ans et souvent, j'entends encore les gens penser que la bande dessinée, c'est quelque chose où un dessinateur dessine un peu tout ce qu'il a par la tête et derrière un scénariste écrit dans des bulles, par exemple. Ce qui, évidemment, est absolument faux. Et je pense qu'il est important, dans notre époque en tout cas, de toujours établir, non pas la priorité du texte, mais l'importance du texte et l'importance de la lecture. Une bande dessinée, c'est un livre. Je pense qu'il est primordial aujourd'hui de défendre le livre en global et donc de rappeler qu'une BD, même si c'est très coloré, très spectaculaire, c'est une écriture.
4: On se faisait une idée de ce que pourrait être cette exposition, donc on avait d'abord imaginé, nous en tant qu'auteurs, de montrer un maximum de planches. Mais à un moment, on a laissé la main aussi aux gens qui ont conçu l'exposition, qui se sont dit que peut-être c'était une bonne idée que de rythmer aussi le visuel de l'exposition avec des grandes illustrations couleurs, extraites des albums, pour vraiment donner une touche colorée qui manquait peut-être dans notre vision de l'exposition. Et donc c'est une idée qui a germé au fur et à mesure de nos réflexions et c'était voilà, une très bonne idée parce que c'est vrai que je n'aurais pas osé en tant qu'illustrateur proposer des grands formats, des très grands formats d'illustration qui ont été du coup été présentés ici. Alors que c'est super de pouvoir voir ça, ça donne vraiment un rythme différent qu'on n'aurait pas envisagé. Voilà, là, on peut s'intéresser au focus sur les planches qui sont quand même d'un format assez réduit et en même temps se retourner et avoir un énorme tirage de très grande qualité d'une couverture qui vous saute au visage. Et donc ça, c'est je pense que c'était la bonne idée.
0: Explorer l'univers d'une bande dessinée Fred Duval et même Fred Blanchard, c'est visible jusqu'au 4 octobre 2026. L'entrée est gratuite, c'est au centre Malraux d'art de la Matmut, 425 rue du Château. Quand vous voyez le château, c'est que vous êtes arrivé. C'est à Saint-Pierre-de-Varangeville, c'est fermé le lundi et le mardi. Et la ligne de bus pour s'y rendre est la 26. Alors cet été, c'est aussi du cinéma. Nous sommes allés interviewer Jean-Marc Delacruz, qui est le spécialiste en fait des films et des bons films à voir. Donc c'est le programmateur de l'Omnia. Il nous recommande quelques films pour cet été. Et nous avons aussi profité d'interviewer Mathieu Collet, responsable de la bande dessinée, de la librairie. Je vais y arriver, d'une librairie qui nous recommande quelques bandes dessinées à lire pour cet été. Quelques très très belles bandes dessinées. On les écoute.
5: On va commencer par le gros morceau là.

0: de cet été, qui est le film de Christopher Nolan qui s'appelle L'Odyssée, sur l'Odyssée d'Homère, qu'on sortira le 15 juillet, qui est annoncé déjà comme l'événement de l'événement. Voilà, donc on est très dans l'attente du film. Il y aura 2 copies en France, je crois, dont une à Paris, en 70 mm. Il faut quand même savoir que Christopher Nolan tourne encore en argentique. On a déjà les préventes qui sont ouvertes, nous. On a déjà ouvert les préventes, là, sur le film, ce qui est la première fois qu'on le fait à l'Omnia. Voilà, donc on y croit beaucoup. On espère qu'on ne va pas se ratatiner, je veux aussi, parce que, bon, on n'a pas vu le film, hein, pour tout vous dire. Personne ne l'a vu. En tout cas, l'Odyssée, le 15. Et puis, pour continuer, là, on peut citer, pour moi, un des très grands films qu'on a vu au Festival de Cannes. Pour moi, c'était d'ailleurs, c'était La Palme d'Or. C'est un film qui s'appelle Soudain, d'Urusuke Hamaguchi. Et donc, le film a quand même réussi à avoir 2 prix d'interprétation. Et c'est vraiment mérité pour les 2 comédiennes, là, Virginie Efira et l'actrice japonaise. Elles forment un duo, toutes les deux, mais absolument incroyable. C'est un film qui sortira chez nous le 12 août. C'est un film, un grand film assez politique sur comment envisager notre vieillesse, à vrai dire. En l'occurrence, ça se passe dans un EHPAD. Ça pourrait être effrayant pour la majorité de spectateurs, de spectatrices à aller voir ce film. Et pourtant, c'est absolument fabuleux. C'est un film qui donne absolument plein d'espoir. Dans le film, il y a des thérapies. Il y a beaucoup de scènes de thérapie de groupe, et dont une scène de thérapie ou de massage de pied. Ça peut paraître drôle comme ça, mais avec plusieurs personnes. Et le film se transforme en quelque chose de très sexué, de très sexuel, mais sans l'être, et donner de cet espoir, parce que quand on est vieux, c'est vrai que plus personne ne vous touche. On conseille ce film, mais à fond la caisse. La Palme d'Or, qui sort le 19 août. Alors, pour tout vous dire, je trouve que le film est bon, le film est très intéressant, hein. C'est un cinéaste roumain qu'on suit depuis toujours, mais moi je trouve le film un peu manichéen. C'est un film qui se passe dans un petit village norvégien, avec 2 clans, d'un côté des wokistes et d'un côté des cathos. Il y a toute une histoire autour des cathos, enfin, il se passe quelque chose, donc il y a une prise de position, une opposition de clans, mais un film à voir, bien sûr, et ça reste là une Palme d'Or, un film important. 2 autres petites curiosités. Un film qui a complètement divisé, qui va sortir le 26 août, c'est le film d'Arthur Harari qui s'appelle L'Inconnu, avec Léa Seydoux et Nils Schneider. Moi, je suis sorti de cette projection, le film étant en compétition officielle, mais complètement dérouté. On était plusieurs, on se demandait vraiment ce qu'on faisait là. Et en même temps, je me suis aperçu que quelques jours après, le film m'a complètement saisi. Je n'arrête pas d'y penser, c'est tiré d'une bande dessinée. Je suis allé le revoir, à vrai dire. Je l'ai revu une deuxième fois. Et là, ça a été vraiment, il s'est passé quelque chose d'absolument dingue. Voilà, il y a une vraie curiosité. Et puis, on peut juste dire quelque chose sur un film, mais on en reparlera, je crois, au mois de septembre. On en reparlera vraiment dans ton émission. Et c'est un film qui s'appelle Notre Salut, d'Emmanuel Mar. Voilà, j'en dis pas plus. C'est un film qui se passe sous Vichy, le gouvernement Vichy. Mais dit comme ça, ça pourrait être un film d'époque, un peu poussiéreux. Et c'est un film d'une modernité, mais qui fait écho sur aujourd'hui. Et on en reparlera avec beaucoup de plaisir. Et on prépare aussi une avant-première qui est calée, qui sera le vendredi 11 septembre. Voilà, à 19h30, en présence du réalisateur et certainement Swan Arlo.
1: J'ai 3 sélections particulièrement à cœur. La première, c'est Cochon, grosse BD publiée chez Dargo, en histoire complète sur l'abbé Cochon, celui qui a instruit et condamné Jeanne d'Arc. Donc à Rouen, ça marche très très fort. La BD est toute en aquarelle avec un scénario vraiment au cordeau, des dialogues très bien ciselés. L'album est magnifique, avec une imitation un peu cuir et un vernis à chaud or sur la couverture. Bref, voilà, et c'est non pas de l'histoire avec un grand H, mais c'est mené plutôt comme un thriller judiciaire. C'est fantastique. Qu'on aime ou pas l'histoire, on se laisse embarquer par cette super BD. Donc premier choix. Deuxième choix, une BD qui est là depuis le mois de janvier, mais qui continue à très bien marcher dans une toute nouvelle maison d'édition qui s'appelle Morgan. La BD s'appelle Terre ou Lune de Jade Coup. Là, on est sur un dessin un peu plus asiatique, inspiration Miyazaki, même l'intérieur. Alors, je ne peux pas tout dévoiler parce qu'il y a des grandes surprises à l'intérieur de l'album. Mais ça commence assez mal par un jeune garçon qui s'auto-accuse de la mort de son père et donc de sa mère après, et qui se retrouve orphelin. Quelques années passent et son copain vient le rechercher pour retourner au village natal qui lui ramène plein de souvenirs à l'intérieur de soi, et voilà, dans un club d'ornithologie. Et quand il va faire des rencontres avec des personnes du village, ils vont dire « Ah, vos parents étaient comme ci, comme ça », et lui, il n'a pas du tout cette description-là de son père. Donc il va mener une enquête sur la véritable histoire de ses parents. Et c'est d'une poésie, de quelque chose un peu décalé, un peu fantastique. C'est très très bon. Troisième choix, on va partir dans la science-fiction. Pour changer, je propose Métropolia de Fred Duval et Igor Homling chez Dargaud. L'avantage, c'est que c'est des histoires, des enquêtes policières en histoire complète à chaque album. Donc il y a deux enquêtes parues. On se retrouve dans le Berlin de 2099. On va suivre un détective privé mandaté par une société privée dans le but d'enquêter. Alors, dans le premier, il est à la recherche d'une tueuse. Il va découvrir beaucoup de cadavres. Dans le deuxième, il enquête sur un chantier et il va découvrir un charnier. Passionnant.
2: Et puis, bah, si vous n'êtes pas rassasié, vous avez encore plein d'opportunités l'été. Évidemment, vous avez ce qu'on appelle, elle aussi, un anniversaire, c'est 20 ans, c'est Lire à la plage. Donc, dans 13 plages de Seine-Maritime, Criel-sur-Mer, Étretat, Fécamp-Le Havre, etc. Vous pouvez donc tous les jours, de 11h à 19h, vous installer. C'est gratuit pour lire les livres qui sont présentés et qui sont mis à disposition dans ces cabanes de Lire à la plage. Et ça, c'est quand même une belle opportunité si vous avez l'occasion de vous y rendre. Pareil, vous avez la 19e édition de Rouen-sur-Mer du 3 juillet au 2 août sur les quais rive gauche. C'est là des vacances en bord de mer. Tous les jours, sauf les lundis, de 12h à 20h, des activités en tout genre sont proposées, ludiques, sportives, culturelles. Vous pouvez retrouver toutes ces activités au jour le jour sur le site de la ville de Rouen.fr. C'est super et ça commence vendredi prochain. Et enfin, le festival Vibration, c'est un festival qu'on aime beaucoup, donc qui se tient du 22 août au 29 août au Jardin des Plantes à l'Orangerie et aux abords dans le jardin. Toujours une belle ambiance étendue, estivale, des concerts tous les jours dans différentes ambiances musicales. Toutes les informations pratiques sont à retrouver sur le site du festival Vibration. Voilà,
3: vibrer pour la fin avec une jazzwoman.
2: Ah oui, on va vibrer intensément même, voilà, parce que Les Pieds dans la Lune, épisode 4, c'est fini. Grande coupure estivale, c'est encore fini. Ça finit souvent. Grande coupure estivale pour les vacances. On se retrouve à la rentrée le vendredi 25 septembre de 17h à 18h, toujours en direct, avec Elvire de Coq comme invitée. On parlera bande dessinée, puisque le festival de la bande dessinée fêtera ses 30 ans de Darnétal, Normandie Bulle, j'y étais à la création. Enfin, si la direction nous renouvelle notre créneau dans sa grille de programmation, d'ailleurs, n'hésitez pas à nous envoyer des messages de soutien par mail, réseaux sociaux, pigeons voyageurs, on ne sait jamais. Et en tout cas, profitez de l'été, lisez, dansez, écoutez de la musique, plantez des arbres et surtout, gardez la flamme, pas celle des abrutis qui mettent le feu aux forêts, mais celle de l'amour et de la joie.

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3: Aujourd'hui, on va casser un mythe, celui qui voudrait que la techno soit forcément une affaire de machines, de câbles et d'écrans, comme si le groove ne pouvait exister qu'à travers des circuits imprimés. En réalité, la techno à la base, c'est une intention, une répétition, une transe. Et depuis quelques années, une nouvelle scène émerge, ou plutôt une scène parallèle qui remet l'humain au centre, des artistes qui jouent la techno comme on peut jouer du rock ou du jazz, sans ordinateur, sans séquenceur, juste avec des instruments, une énergie brute et une précision quasi mécanique. Et c'est exactement ce qu'on va explorer d'ici 20 minutes. On ira ensemble à Berlin rencontrer Lawrence et Philippe, deux membres du groupe Comfort Ocean, un trio qui transforme la techno en performance live physique, organique et le tout sans machine. La séquence était réalisée lors du printemps de Bourges, c'était en avril 2026. Mais là, on va surtout commencer avec une série de nouveautés aux colorations estivales. Et ça sera de circonstance avec la chaleur qu'il peut faire. Et puis on terminera avec un classique. Un vrai, on va remonter en 1992 à Détroit avec Black Baxter et son One More Time, une pièce d'histoire qui continue de vibrer dans le présent puisqu'elle vient d'être rééditée par le label Trésor. Bienvenue à vous pour DJ Academy, une émission où la machine respire et où l'humain devient séquenceur.
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Nous étions en plein revival Euro House, pour ne pas dire Eurodance, avec Vice, un producteur belge qui trace sa ligne entre house mélodique et texture deep. Vous venez d'écouter Paradise et c'est un extrait de son EP Romantic Visions. Et maintenant, on traverse la Manche, direction le Royaume-Uni avec Huxley, une figure bien installée de la house britannique, passée par de mythiques labels comme 20 sur 20 Vision. Là, je vous propose de découvrir en avant-première Fantasy, un morceau qui sortira le 7 juillet, il me semble, cet extrait de l'album The Seven Cycle, et c'est à retrouver sur le label Rhythm Cult.

Cette musique qui sent bon les heures tardives et les grooves bien granuleux est signée de Late Night Cuts. Et derrière ce nom, on retrouve une esthétique très orientée house lo-fi, des textures poussiéreuses et des basslines bien rondes. Titre du morceau Steezy Crunch, ça porte assez bien son nom puisque c'est crunchy, c'est funky et ça tape juste. Les sonorités vont se durcir maintenant avec Nicox, un producteur dont le parcours a débuté il y a un petit peu plus de 30 ans sur l'île de la Réunion. Son approche à lui, elle est plutôt minimaliste et introspective, et son actualité c'est Mute, un EP qui sort sur le label Attraction. On en écoute le titre générique, et cet EP nous propose une techno fine, chirurgicale et qui s'écoute autant qu'elle se danse.

0: Mute par Nicox, c'était la dernière nouveauté de la semaine et vous pouvez retrouver cette production sur le label français Attraction.
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0: Originaire de Berlin, Comfort Ocean, c'est un projet qui s'inscrit dans une tradition live exigeante où tout se joue en temps réel. Avec eux, pas de DJ set classique, mais une performance live, tendue, organique, presque physique, et leur musique, elle navigue entre techno-industriel, textures analogiques et pulsations mentales, et il y a avec eux ce grain rugueux qui rappelle autant les entrepôts berlinois que certaines esthétiques plus expérimentales. Entre rigueur allemande et chaos maîtrisé, les Comfort Ocean se sont rapidement imposés sur des scènes et des festivals pointus à travers l'Europe. C'était le cas lors du dernier Printemps de Bourges, et juste avant de découvrir leur interview réalisée le 18 avril 2026, on les écoute avec leur titre Bock, et cet extrait de leur dernier album en date, il s'appelle K.

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1: Bonsoir messieurs.
2: Bonsoir.
3: Bonsoir.
1: Et bien on va commencer par poser le cadre. Qui est qui? Qui fait quoi? Je vous laisse vous présenter.
2: We are Komforschen from Berlin and we are a live band that plays techno.
4: Nous sommes Komfortrauschen, un groupe live qui joue de la techno.
3: Yeah, my name is Philip. I play bass guitar in Komforschen.
4: Je m'appelle Philippe, je joue de la basse.
2: I'm Lawrence and I'm playing guitar. And then there's also Tim, he's playing the drums, but he's not with us right now, he's looking for a parking slot.
4: Moi c'est Lawrence, je suis guitariste et il y a aussi Tim qui joue de la batterie, mais il n'est pas là, il cherche encore une place de parking.
1: Komfortrauschen, c'est un live techno sans machine apparente. C'est quoi le moment où vous êtes dit, ok, on va faire de la techno avec des instruments traditionnels?
4: You guys are a live techno trio, no visible machines or anything. When was the time when you told yourselves, okay, we're gonna make techno, but with classical instruments?
3: Well, actually it was 12 years ago when we met during our music studies at the Music Conservatory in Dresden. And well, we weren't able to use DJ gear or techno producer gear, and we didn't have any of these.
4: Alors c'était il y a 12 ans quand nous nous sommes rencontrés. On était encore étudiants au conservatoire de musique de Dresden et on ne pouvait pas utiliser de matériel de DJ, de producteur techno, on n'avait rien de tout ça.
3: So we have like an instrumentalist musician background, and so we decided let's give it a try and play techno with normal musical instruments.
4: Donc avec notre background de musicien instrumentiste, on s'est dit pourquoi pas essayer de faire de la techno avec des instruments normaux.
1: Avant Komfortrauschen, quels étaient vos parcours respectifs? Est-ce que c'était plutôt rock, jazz, électro, ou est-ce que c'était déjà un mélange de genres?
4: What were your personal, like, upcoming? Were you more of a rock person, jazz, electro, or were you guys already sort of melting genres together?
1: Et autre sentiment que j'ai eu en écoutant et en découvrant votre répertoire, c'est que vous me semblez comme des héritiers du son krautrock.
4: He feels like you guys are the legacy of music krautrock.
2: Yeah, I think we were like always both or like mixed, because of course we were studying jazz, so of course we all had that jazz background, but we also were like huge Nirvana fans, Beatles fans. We listened to all of this stuff as well, but when we studied back in the day, we were going to a lots of raves and parties, and I was like, I just discovered Berghain, for example, and Berghain DJ, so I was really impressed by it. Even though I studied jazz guitar, I wanted to check it out and wanted to listen to it.
4: Ouais, je pense qu'on a toujours eu un mélange. On a étudié le jazz, donc forcément on a cette base, mais on était des gros fans de Nirvana, des Beatles. Pendant nos études, on faisait beaucoup de raves, de fêtes, et je venais de découvrir le Berghain et l'univers DJ, par exemple, et il y a un peu de tout ça.
3: And regarding your question about the crowd rock bands, actually, I think most of us haven't... Back then, we didn't really know what crowd rock was, and we didn't really listen to it until... Well, more recently, yeah. And we found out there's some parallels between electronic music and krautrock, definitely.
4: Et sur l'aspect krautrock, la plupart de nous à l'époque, on savait pas ce que c'était, on n'écoutait pas avant récemment, et maintenant c'est vrai qu'on voit des parallèles entre l'électro et la krautrock.
1: Votre parcours, votre démarche, elle peut rappeler en France le groupe Cabaret Contemporain, qui sont aussi des jazzmen qui font de la musique techno sans machine, uniquement avec des instruments de musique. Est-ce que vous le connaissez ce groupe, Cabaret Contemporain?
4: In France, we have a band called Cabaret Contemporain. I don't know if you guys ever heard of them. They're also jazz players who play techno with live instruments, kind of like what you guys do.
3: Cool. Haven't heard of them, to be honest, sorry. But we feel there's a big trend going on of more and more bands that play electronic music.
4: Jamais entendu parler d'eux, désolé, mais on a l'impression que c'est tendance en ce moment, il y a de plus en plus de groupes live qui font de la musique électro.
1: À Berlin, la techno est presque une langue maternelle. Est-ce que vous avez grandi dedans ou est-ce que vous l'avez apprivoisé plus tard?
4: In Berlin, techno is almost like a mother tongue. Did you guys grow up in that environment or did you learn to tame that kind of music later on in life?
3: Well, I grew up in Berlin, but and Tim as well, who's not here with us today. But it took me quite some time to get really into techno. I didn't go to any techno events until I was like 18 or 19 years old, because I was more into hip hop and punk rock music and jazz. So I only discovered it later when I really was able to go to clubs and everything.
4: Alors moi j'ai grandi à Berlin et Tim aussi, mais ça m'a pris un bout de temps avant de me mettre à la techno. J'ai commencé à aller en event techno qu'à partir de 18-19 ans, parce que avant j'étais plus dans le hip-hop, le punk rock et le jazz, donc j'ai découvert ça que quand j'ai vraiment commencé à clubber.
1: Ok, et bien là on va se faire une coupure musicale avec Jim, qui est un extrait de leur album K, tout simplement la lettre K. Vous pouvez le retrouver sur les plateformes et c'est également disponible sur un vinyle de couleur jaune. Il s'appelle Comfort Ocean et on se retrouve avec Philippe et Lorenz tout de suite après pour la suite de l'interview.
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1: Ils nous viennent de Berlin, ils s'appellent Comfort Ocean. Là, nous venons d'écouter Jim, qui est un extrait de leur album K, un album déjà disponible en digital et sorti déjà en 2022. Là, nous rencontrons Philippe et Lorenz, deux membres de ce trio dans le cadre du Printemps de Bourges. Comme je le disais, le groupe est originaire de Berlin et on ne peut pas parler de cette ville sans évoquer le Berghain. Est-ce que c'est un lieu qui vous a marqué en tant que public, en tant qu'artiste ou même les deux?
2: We cannot talk about Berlin without talking about Berghain. Is it a place that left an impact on you as like audience people or as an artist or maybe both?
3: I mean, Berghain is really important for techno culture because it's because of its label and because of its legacy. But I feel like even though Berghain is the most famous of the Berlin clubs, there are lots of clubs that have been at least as well as important as Berghain is. For example, Tresor or the ones that doesn't exist anymore, WMF, for example, and Sisyphos is also very different from Berghain and also very, very important.
4: Alors le Berghain est très important pour la culture techno de par son étiquette et son histoire, mais même si c'est le club le plus connu de Berlin, il y en a plein d'autres clubs qui sont aussi importants que le Berghain, comme Tresor ou ceux qui n'existent plus, comme le WMF ou même Sisyphos, qui sont très différents du Berghain et qui sont tout aussi intéressants.
3: Of course, there are some musicians from the Berghain scene that like that really really had a big impact on us, such as Marcel Detman and Ben Clock. Eftemin as well is kind of like one of the Berghain residents, but without Tresor, there would nothing be like nothing would be like it is today. So for me, without comparing them, Tresor is even more important.
4: Bien sûr, certains artistes du Berghain ont eu un très gros impact sur nous, comme Marcel Detman et Ben Clock, mais sans Tresor, les choses ne seraient pas comme elles le sont aujourd'hui. Donc pour moi, sans les comparer, Tresor est quand même plus important que le Berghain.
1: Et est-ce que jouer une musique aussi physique, aussi répétitive, ça a changé votre rapport à la scène par rapport à un groupe classique?
2: Playing such a physical and repetitive kind of music, does it change the way you behave on stage compared to a more classical band?
5: Well, it certainly does affect the way we play our instruments, and we have to be really, how do you say?
6: Focused.
5: Yeah, focused. Like it's all about playing precisely, and not improvising too much actually, and sticking to your bass lines or guitar lines or drum grooves, and not like putting too much improvisation into the music as you would in jazz or some types of rock music.
4: Ça change certainement la façon dont on joue nos instruments et, comment dire, notre concentration. On doit jouer de façon très précise, sans trop improviser et rester sur nos lignes de basse, sur nos lignes de guitare, la batterie, sans trop improviser comme on pourrait le faire en jazz ou en rock.
1: Il y a une vraie tension dans vos morceaux, quelque chose de très organique mais aussi de très mécanique. Vous la travaillez consciemment, cette dualité?
2: There's a real tension in your work. There's something that's very organic, very free, and also something very mechanical. Do you work consciously on that duality, or is it just something that came along naturally?
5: I think both, yeah. I think it's the fact that we are a live band, that we are able to like, bring more live energy into the music, although the music is quite straight and repetitive and mechanical, as you said.
4: Un peu des deux. Je pense que ça vient du fait aussi qu'on soit un groupe live. Ça apporte plus de vie, d'énergie à une musique qui est très répétitive et droite, mécanique, comme tu l'as dit.
5: And we also like to, I think, like play with like this idiom of very mechanical, straight, serious German guys playing this type of music. Yeah.
4: Et aussi le fait qu'on puisse jouer avec cette idée des Allemands très sérieux, droits, mécaniques, qui jouent ce genre de musique.
1: Cette vie et cette énergie, elle vous est peut-être capitale. Capital avec un K comme Confrontation, c'est le morceau qu'on s'écoute dès maintenant et c'est à retrouver dans leur premier album. Il s'appelle tout simplement K, une lettre de l'alphabet, et ça sera très facile à retrouver sur vos disqueries en ligne mais également chez vos disquaires puisque c'est disponible sur un vinyle de couleur jaune.
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1: Nous venons d'écouter les Berlinois de Comfort Ocean avec ce morceau baptisé Capital. Capital s'écrit à l'allemande avec un K. Et nous rencontrons Philippe et Lorenz de Comfort Ocean aujourd'hui dans le cadre du Printemps de Bourges. Je vais poursuivre mes questions. À l'image de ce morceau, dans vos influences, on sent parfois les échos de la techno des années 90. Cette époque, qu'est-ce qu'elle représente pour vous ?
2: In your influences, we can sometimes hear echoes of like 90s techno. This time period, what does it represent for you guys?
3: Personally, I mean, I was like a kid. I wasn't listening to techno in the 90s, like until I was eight at least. But I discovered this music a few years ago, when I was like looking for who invented this music. I was trying to check out where does this music come from. And I found out it's coming from Detroit.
4: Personnellement, étant un gamin dans les années 90, j'écoutais

0: that are played today, because they're so well made and so groovy and funky.
1: Découvrir ces influences, c'était vraiment incroyable parce qu'il y a tellement de musiques géniales de cette ère qui sont encore super importantes aujourd'hui et leurs morceaux sont encore joués aujourd'hui tellement ils sont bien faits et funky et groovy.
0: An energy to it because I believe that's the era where everything was new.
1: Il y a tellement d'énergie dedans parce que c'est aussi selon moi l'époque où tout était nouveau.
0: Now we know the how it works, but back then I think it was like a pioneer's thing and everything was new and open, and I believe that is why this music is from that era is so different.
1: Maintenant on sait comment telle chose marche, mais à l'époque je pense que c'était vraiment un truc de pionnier où tout est nouveau et ouvert, et c'est pour ça que la musique de cette époque est si différente.
0: It's non-commercial, yeah, that's definitely like underground resistance is like particularly not commercial, right?
1: Carrément, l'underground resistance est particulièrement pas commercial, ouais.
2: Toujours pour rester dans les années 90, vous avez repris le Hans vai Polizei du groupe italien Modo. Pour vous, c'est un titre kitsch culte ou c'est une référence sérieuse dans votre vision de la dance européenne?
3: Modo, Hans vai Polizei, is it to you kind of like a kitsch cult classic or is it a very serious reference in how you guys see Eurodance?
4: It was a bit of a fun thing. Well, I've known this song for decades and I had like a Bravo Hits compilation. Germans know what it is, and with that song on it, and well.
1: C'était un truc un peu fun. Ça fait des décennies que je connais ce morceau sur des compilations Bravo de hits italiens.
4: Actually, Sylvie, who we made this track with, she suggested to do a cover of this song, and we thought it's very funny, and so we made our own version of it. But it's not so serious. It's more fun thing.
1: Et en fait, Sylvie, avec qui on a fait le morceau, avait proposé qu'on en fasse une reprise. Et on a trouvé ça marrant, donc on a fait notre propre version. Mais c'était pas sérieux, c'était vraiment pour le fun.
2: J'ai un trou de mémoire. Bravo, c'est quoi déjà? C'est une télé? C'est une radio? C'est un magazine? Rappelez-moi.
4: It was a magazine, like a teeny magazine, and they had like CD compilations with pop songs.
1: Bravo, c'était un magazine de pré-ado qui sortait des compilations de CD de pop.
2: Pour beaucoup de personnes, la dance des années 90, elle est parfois naïve, parfois ultra efficace. Est-ce qu'elle vous inspire dans votre manière d'aller droit au corps?
3: That dance music of like the 90s, sometimes it's naive, other times it's very efficient. Does it inspire the way that you go straight for what you aim?
4: Yeah, definitely.
1: Ouais, définitivement.
2: Encore une fois, pour rester dans les années 90, référence pop un petit peu décalée. La série South Park. On reconnaît des bribes du générique de South Park dans votre morceau Diminisher en version live. Est-ce que vous avez un rapport avec cet humour un peu corrosif?
3: There's another pop reference that's a bit
5: from the 90s.
3: Yeah, it's South Park. Do you guys know Diminisher? And moreover, do you have like do you entertain a relationship to that type of like corrosive humor?
4: Lawrence came up with this guitar riff and then we posted a video on social media and lots of people commented that sounds like Primus, the band Primus, and it's particularly the song from the South Park, in the South Park intro song.
1: En fait, Lawrence a fait ce riff de guitare et on l'a mis sur les réseaux et plein de gens ont commenté que ça sonnait comme le groupe Primus et particulièrement le générique de South Park.
4: And there was no intention at all to do a reference to this, although I really like Primus and the bass lines.
1: Et il n'y avait aucune intention d'y faire référence, même si j'aime beaucoup Primus et leur ligne de basse.
0: I have to add that I didn't even really know the South Park intro theme. Like I'm not a South Park guy. I think it's funny, but I've never been like particularly into South Park.
1: Et il faut aussi que j'ajoute que je connais même pas le générique de South Park. Je suis pas un gars qui regarde South Park. Je trouve ça marrant, mais j'ai jamais été particulièrement fan.
4: And then it sounds like the Jerry was a race car driver bass riff, and so we decided to use some samples of those two songs and apply them in our live version of the song, and people loved it, I think.
1: Mais il y avait aussi ce riff de basse de Jerry Was a Race Car Driver, et on a pris des samples de ces deux chansons et on les a appliqués à nos versions live de la chanson, et les gens ont vraiment aimé, je pense.
2: Eh bien, Diminisher, on va justement l'écouter dès maintenant, et on se retrouve tout de suite après avec les Comfort Ocean pour la suite de cette interview.
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0: 23h.
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0: Il est 2h du matin.
1: 2h.
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